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D'après bureau météorologie pour aujourd'hui, nous respecter grenache à la pluie et du vent pour vente sortie direction l'est à Sides à une vitesse 20 à 40 km par l'heure et température maximum pour la journée pour entre 28 à 29 degrés centigrades, quant à l'humidité pour entre 80 à 85% et conditions la mer pour agiter. Quant à mouvement marée, nous pouvons respecter marée haute à 8h17 bon matin à une hauteur 1.6 mètres et marée bas pour 3h18 après-midi à une hauteur 0.9 mètres et pour Saint-Marie haut pour 8h09 tantôt à une hauteur 1.1 mètres et finalement un soleil il a levé 6h10 bon matin et puis respecter coucher tantôt 6h15. 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

Bonjour, les résumés pour ce vendredi matin présenté par Rita Joubert-Lawen. La police a ouvert une enquête à la suite d'un incident survenu sur un bateau qui a coulé avant-hier au nord de Silhouette. Deux soldats de garde-côte sont toujours portés disparus alors qu'un troisième a pu être secouru. Au moment de l'incident, les gardes-côtes menaient une

0: une opération pour renflouer un ancien boutre iranien. Pendant ce temps, les opérations de recherche se poursuivent malgré le mauvais temps. Le commandant des forces de défense, y compris le commandant en chef et d'autres officiers supérieurs, ainsi que les collègues des trois gardes-côtes qui ont coulé le boutre, a exprimé sa tristesse suite à l'incident. Reportage Rassen Vanier.
1: Le navire de patrouille Andromache avait été déployé pour remorquer l'embarcation iranienne qui avait notamment été utilisée dans le cadre d'exercices menés aux Seychelles par l'Office des Nations Unies contre la drogue et le crime. L'ancien navire avait été transporté au nord de Silhouette afin d'y être coulé. Trois membres des gardes-côtes se trouvaient à bord pour effectuer des ouvertures dans la coque lorsque une explosion s'est produite. Le lieutenant-colonel Achille Mondon, responsable des opérations au sein des forces de défense des Seychelles, a précisé qu'aucun explosif n'avait été utilisé pour cette opération. Il a expliqué qu'il s'agissait d'une opération de routine effectuée par les gardes-côtes lorsqu'un navire doit être coulé. À la suite de l'incident, l'un des trois militaires a été secouru et se trouve actuellement à l'hôpital. Les recherches se poursuivent pour retrouver les deux autres membres d'équipage dans des conditions rendues difficiles par le mauvais temps. Le lieutenant-colonel Mondon a indiqué que la priorité était actuellement de permettre aux militaires secourus de retrouver son état de santé avant qu'ils puissent être interrogés sur les circonstances de l'incident. Un soutien psychologique a également été mis en place pour les membres d'équipage de l'Andromache ainsi que pour les familles des deux personnes portées disparues.
0: Entre-temps, le président Patrick Hermini a exprimé sa solidarité avec les forces de défense et les familles des deux soldats toujours portés disparus à la suite de l'incident survenu en mer. En tant que commandant en chef des forces de défense, le président Hermini a déclaré avoir ordonné que toutes les ressources disponibles soient mobilisées pour les recherches des officiers disparus. Il a également rendu hommage aux officiers et à toutes les personnes impliquées dans l'opération qui poursuivent leur travail malgré des conditions météorologiques difficiles. Le président a rassuré la population en affirmant qu'aucun effort n'était épargné et a précisé que les familles continueraient à être tenues informées de l'évolution des opérations de recherche. L'homme d'affaires Mukesh Vallabhji fait appel d'une décision de la Cour constitutionnelle qui a rejeté son recours contestant la légitimité des accusations de corruption portées contre lui. Ces accusations sont liées à l'affaire concernant la disparition présumée de 50 millions de dollars américains de la Banque centrale des Seychelles. Monsieur Vallabhji avait notamment fait valoir que la commission anticorruption et CCS n'était pas compétente pour instruire cette affaire. Il a également affirmé que les modifications législatives conférant à les CCS le pouvoir d'enquêter sur cette affaire visaient spécifiquement sa personne et permettait de le poursuivre rétroactivement. La Cour d'appel devrait examiner l'affaire lors de sa prochaine session en décembre. Le ministère de l'Éducation et l'Agence de santé organisent des réunions d'information régionales à l'intention des entreprises souhaitant répondre aux appels d'offres pour de nouveaux contrats de services de nettoyage. La première session qui s'est tenue pour la région Centre a présenté les exigences applicables tant aux nouveaux prestataires qu'aux prestataires actuels. Des séances d'information pour les autres régions, notamment Pralin et la Digue, auront lieu dans les prochains jours. Les candidats doivent être des entreprises de nettoyage agréées ou relevées de la classe 4 des travaux de construction civile, d'entretien et des travaux

0: connexes. Ils doivent également satisfaire aux exigences en matière d'agrément et employer exclusivement du personnel séchélois. Les entreprises peuvent soumissionner pour un marché auprès du ministère de l'Éducation ou de celui de la Santé, mais ne peuvent se voir attribuer qu'un seul marché. Et finalement, place à l'international, des experts en droits de l'homme nommés par l'ONU affirment qu'il existe des motifs raisonnables de croire que les États-Unis ont commis des crimes de guerre lors de deux frappes menées en février contre des sites civils. Selon ces experts, les frappes contre une école primaire à Minab et un complexe sportif à la mer ont tué au moins 177 civils, dont des enfants, et a causé des dégâts aux infrastructures civiles. Les États-Unis ont nié avoir mené la frappe de la mer et affirment enquêter sur l'attaque de Minab. Un responsable du département d'État a également rejeté les conclusions du rapport. Les experts ont par ailleurs accusé les autorités iraniennes de crimes contre l'humanité lors de la répression des manifestations antigouvernementales en décembre et en janvier. Ils affirment que les forces de sécurité se sont livrées à des meurtres, des arrestations et des actes de torture à grande échelle, tandis qu'au moins 29 manifestants ont ensuite été exécutés. L'Iran n'a pas encore commenté ses dernières conclusions, mais a déjà rejeté les allégations de violations systématiques de droits de l'homme. Et ben voilà, on est arrivé à la fin de ces résumés. Je vous remercie de votre écoute.
1: Vous pouvez suivre le résumé nouvelle en français que tu peux gagner présenté par Rita Joubert-Lawen. 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
2: 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Et nous passons pour Saint-Item, ça c'est nos prédétentes. Et aujourd'hui, il y a une sélection, la musique Feel Good Friday. Alors, je m'espère qu'on va apprécier. Bonne écoute.
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0: Et oui, voilà, c'est avec Sonic qui nous termine nos Feel Good Friday, quoi détente pour Saint-Hen, vendredi le 18 septembre 2026.
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5: 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Il y a ce que tous ces lois ils descendent ensemble, nous mettons nos différences à côté, pour nous célébrer nous la fierté comme une nation.

La journée de la démocratie lui-même, il est célébré internationalement tous les années le 15 septembre. Mais est-ce qu'il compte son signification ou comme un citoyen? La démocratie est sortie d'un mot grec qui est divisé en deux mots. Démo, il veut dire dimon, et crasi, il veut dire pour gouverner ou bien gouverner.

Bonjour à tous, voici les principaux titres de l'actualité pour ce vendredi 18 septembre 2026 avec John Florentine. Le titre tout d'abord, le président Patrick Hermini ordonne la création d'une commission d'enquête indépendante sur l'incident impliquant trois membres de Gardecôte Seychellois. Les jeunes âgés de 18 à 35 ans sont invités à participer aux consultations sur l'élaboration de la nouvelle politique nationale de la jeunesse. L'Agence de l'embellissement et de la gestion des déchets lance officiellement sa campagne annuelle Clean Up the World sous le thème « Nettoyons la planète ». À l'étranger, les tensions montent à l'approche de l'Assemblée générale de l'ONU. Les détails. Le président seychellois, Patrick Hermini a ordonné la création d'une commission d'enquête indépendante sur l'incident maritime qui a fait deux disparus parmi trois membres de garde-côte. L'incident s'est produit mercredi lors d'une opération en mer. Un militaire a été secouru, tandis que les deux autres sont toujours portés disparus. La commission devra déterminer les causes et les circonstances de l'incident, examiner les procédures et mesures de sécurité en place et formuler des recommandations pour éviter qu'un incident similaire ne se reproduise. La composition de la commission sera annoncée ultérieurement. Par ailleurs, les forces de défense de Seychelles, les SDF, indiquent que les recherches se poursuivent pour retrouver les deux officiers toujours portés disparus en mer. Les responsables du SDF précisent que tous les moyens disponibles sont mobilisés dans le cadre des opérations de recherche. L'université de Seychelles doit évoluer pour mieux préparer le pays à l'avenir. C'est le message de l'ancien président Danny Faure lors de la 11e conférence anniversaire de l'université. Le 17 septembre marquait le 17 ans de l'inauguration de l'université de Seychelles, qui a depuis développé plusieurs programmes dans différents domaines et lancé en 2024 son premier programme de doctorat. Prenant la parole lors de la conférence, Danny Faure a présenté sa vision de l'avenir de l'institution en mettant l'accent sur trois domaines qu'il estime devoir être renforcés et adaptés à partir de son expérience. Le ministre de l'Éducation et du Développement des Ressources Humaines, David Pierre, a poursuivi aujourd'hui sa visite des établissements scolaires de la digue. Accompagné de sa délégation, il a rencontré les enseignants afin d'écouter leurs préoccupations et d'échanger sur les défis auxquels ils sont confrontés. Le ministre s'est également rendu sur le chantier de la nouvelle école où il s'est dit satisfait de l'avancée.

0: avancement des travaux. La ministre des Collectivités locales et des îles proches, Evelyne Rose, ainsi que le député Rocky Urani ont également participé à la visite. Les jeunes Seychellois âgés de 13 à 35 ans sont invités à faire entendre leur voix dans le cadre de consultations pour l'élaboration de la nouvelle politique nationale de la jeunesse. Une consultation pour les jeunes de la région Nord est prévue ce samedi 19 septembre à ICCS. Le comité chargé de préparer cette nouvelle politique encourage les jeunes à partager leurs points de vue, leurs préoccupations et leurs attentes. Les consultations ont déjà eu lieu à Pralin et à la Digue. L'objectif est de veiller à ce que la voix des jeunes soit prise en compte dans l'élaboration de la future politique nationale de la jeunesse. Depuis 10 heures ce matin, plusieurs organisations professionnelles présentent leur métier dans l'enceinte des écoles primaires et secondaires de Grand-Anse à Pralin. Cette activité s'inscrit dans le cadre de la semaine de carrière qui vise à aider les jeunes à mieux découvrir les différentes possibilités professionnelles qui s'offrent à eux. Parmi les exposants présents figurait également la compagnie d'hélicoptères Ziller. Deux policiers impliqués dans l'enquête sur l'explosion survenue au CCCL ont comparu devant la commission d'enquête chargée de faire la lumière sur cet incident. Les deux agents faisant partie des équipes de la police mobilisées pour mener des investigations sur l'explosion. Willy Jacques nous en dit plus.
1: Le sous-inspecteur Ruby Benstrong a indiqué à la commission qu'elle faisait partie des trois équipes de police mises en place quelques jours seulement après l'explosion survenue le 7 décembre 2023 afin d'enquêter sur l'incident. L'une des premières tâches de ces équipes consistait à recueillir les dépositions des victimes et des témoins dans le cadre de l'enquête. De ce côté, la caporal Sharonda Wissol avait principalement été chargée de travailler sur les dossiers renvoyés à la police par le bureau de l'attorney général. Ces dossiers contenaient notamment les dépositions de témoins parmi lesquels figuraient des employés du CCCL. La caporale Arisol a expliqué à la commission que son rôle consistait à traduire les dépositions en anglais et à les retranscrire afin de s'assurer qu'elles soient présentées correctement. Toutefois, lorsqu'elle a été interrogée sur le contenu de ces dépositions, elle a déclaré ne pas se souvenir de ce qu'elles contenaient.
0: L'Agence de l'embellissement et de la gestion des déchets LWMA a lancé sa campagne Clean Up the World pour cette année. Pour marquer le lancement, l'agence met en place un projet pilote de poubelle destiné au tri des déchets dans le district de Bel Air. Le projet a été officiellement lancé lors d'une cérémonie à Rocklin en partenariat avec les autorités du district. Reportage de Racine Vanier.
2: Cette année, les autorités veulent encourager les habitants à trier leurs déchets au lieu de les déposer tous dans le même bac. Dans le cadre de ce projet, différentes poubelles avec des couvertures de couleur jaune ont été installées dans plusieurs points de collecte du district. Ils sont destinés uniquement aux bouteilles en plastique PET ou en canette aluminium et aux bouteilles en verre ayant contenu des boissons alcoolisées. Christina Dora, responsable de la gestion des déchets à la LWMA, expliquait les objectifs du projet et les prochaines étapes prévues pour améliorer le tri des déchets. La LWMA et les autorités du district de Bel Air appellent les habitants à utiliser correctement ces nouveaux bacs et à contribuer aux efforts visant à maintenir les Seychelles plus propres. Pour renforcer la sensibilisation du public, l'administration du district de Bel Air mène une campagne de sensibilisation auprès des habitants. Cette activité coïncide avec le lancement de la campagne de Clean Up the World.
0: Il est maintenant 7 minutes après 17 heures, place à l'actualité internationale. Les États-Unis ont refusé pour la deuxième année consécutive d'accorder un visa au président de l'autorité palestinienne, Mahmoud Abbas, pour se rendre à New York. Washington accuse l'autorité palestinienne de soutenir des activités liées au terrorisme et de chercher à internaliser le conflit avec Israël. Le palestinien dénonce une décision injustifiée. L'Assemblée générale de l'ONU a toutefois voté pour permettre à Mahmoud Abbas de s'adresser aux dirigeants mondiaux par vidéo lors des débats de la semaine prochaine. Par ailleurs, une mission d'enquête mandatée par l'ONU affirme avoir trouvé des motifs raisonnables de croire que les États-Unis ont commis des crimes de guerre lors de deux frappes en Iran en février. L'une a touché une école à Midar.

faisant plus de 150 morts, dont de nombreux enfants. Une autre frappe un complexe sportif à la merde, a fait 22 victimes civiles. Washington a rejeté les conclusions de la mission. Celle-ci accuse également les autorités iraniennes de crimes contre l'humanité lors de la répression des manifestations anti-gouvernementales. Et voilà, ainsi s'achève l'actualité pour ce vendredi. Merci pour votre écoute et bonne fin de soirée à toutes et à tous.

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Humilité, il est un dimon, il paraît pour lui abaisser son corps devant les autres. Il n'est pas arrogant. Il a un respect pour son corps et pour les autres. Humilité, il fait vivre avec un esprit ouvert. Il est capable de faire reconnaître la propre habilité personnelle et habiliter les autres. Reconnaître que tout ne fait faute et paraît pour demander l'excuse.

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3: Nous provisionnons le temps pour sa pause ces 24 heures. Tantôt pour niaiser avec Grenas Lapli, Divan Sidis, pour votre invité, 20 à 35 km par heure, l'homme est poisité. 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Nous marée, mouvement marée, marée haut pour 8,9 la sorte et 1,1 mètre. Mariba, N30D, demain grand matin, hôte 0,8 mètres. L'autre marée haut, 8h58, demain bon matin, hôte 1,5 mètres. Et l'autre marée bas, pour 4h23, demain après-midi, hôte 0,9 mètres. Soleil pour lever 6h09 et pour coucher 6h15 à soir. 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Et voilà, c'est avec ça qu'on arrive à la fin. N'oubliez pas pour la soirée. Passez une très bonne soirée, passez un bon week-end. Et restez là même de compagnie Miss Jessica pour continuer son programme Radio Cécile.
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3: AfroCub est notre prochain programme pour la soirée. Et ce soir, on retrouve les top 20 et les Blues Sprint de Jay-Z fêter ses 25 ans. Bonne écoute.
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5: Et on est de retour dans la maison de verre où durant les 50 prochaines minutes, nous allons faire trembler les enceintes sur RFI. C'est l'Afro Club de luxe, votre rendez-vous du vendredi soir avec Arthur Bon à la réalisation. Happy Friday, everybody! Aujourd'hui, session 100% musicale entièrement dédiée au top 20 officiel de l'Afro Club. Et attention, grosse révolution dans notre baromètre hebdomadaire dès aujourd'hui. Notre classement intègre officiellement les données du top Shazam. Les morceaux les plus scannés, cherchés et traqués par les auditeurs en Afrique, dans les Caraïbes et dans toute la diaspora sont désormais pris en compte pour refléter précisément ce qui vous fait vibrer dans les clubs et en temps universel. Et pour ouvrir cette émission, on lance un tout nouveau jeu interactif que nous avons appelé le titre joué à l'envers. Le principe est simple, Arthur Bon a choisi un énorme classique planétaire et il a tourné, retourné le disque. Il va vous le jouer à l'envers. À vous de deviner quel est ce tube et qui le chante. Arthur Bon, fait tourner le son. Et si vous l'avez reconnu, envoyez vos réponses directement sur notre WhatsApp au plus 33 6 58 18 46 86. Ça n'a pas l'air facile. Hein. C'est le numéro en tout cas sur lequel vous pouvez aussi réagir tout au long de cette émission, alors n'hésitez pas. Et pendant que vous pianotez sur vos téléphones, on rentre dans l'arène avec le classement officiel de l'Afro Club de Luxe. Place à la première partie du top 20 et on va voir qui domine les tendances des musiques afro de la 20e à la 11e position. Attention tout le monde, concentration. Arthur Bon. Monte le son. 20e place, cap sur Kinshasa avec Inos B, le Molodoy leader, associé à la fougue de Zakalara sur le titre Zando.

Je suis en train de lire les messages des auditeurs qui fusent là avec le nouveau jeu d'Arthur Bon. Et c'était Inos B et Zakalara pour Zando qui signifie le marché en Lingala. Évidemment, les deux artistes des ADC nous plongent dans l'ambiance de la rue quinoise pour en faire un hit populaire calé à la 20e position. 19e place, on s'envole vers Accra au Ghana avec le Quatuor Okiz One Darko Vibes Sista Afrique.

feel she love my Dance Come Too Close, qui signifie ne t'approche pas trop près. C'était Okiz One qui garde ses distances au 19e rang de notre classement avec l'aide de Darko Vibes et Joey B qui pose leur flegme en réponse au tranchant de Sista Afia. Allez à la 18e place d'Dar es Salaam par le cœur. Voici Harmonize et J Melody avec le titre Imeshin Dikana.

C'était Harmonize et J-Melody avec Imeshindikana. En Swahili, ça veut dire l'échec ou la fatalité amoureuse. Et ce sont deux des voix les plus populaires de la Tanzanie sur une balade mélancolique qu'on retrouve donc en 18e position. Allez, on passe la frontière ougandaise au numéro 17 pour retrouver le dandy de Kampala, Joshua Baraka, et le titre Yo-Yo.

Joshua Baraka manie comme personne les textes sur Afro R&B. En plus, il a une aisance insolente. C'était Yo-Yo pour faire tourner la tête à la 17e marche de ce classement. Direction Dakar à la 16e position avec le gratin du Mbalar moderne, la diva Viviane Chilid et Wally Balago Sec sur le titre romantique Nous deux.

0: Les tambours, ça barre, inimitable avec l'IA, soutiennent l'alliance de deux artistes majeurs de la scène sénégalaise. Évidemment, c'est d'ailleurs l'un des titres les plus recherchés sur l'application Shazam. Nous deux s'installent donc au numéro 16 et c'était Viviane Chidid et Wally Balago Sek. Numéro 15, on change d'ambiance et on passe en mode surchauffe à Ma Piano avec Focalistique, Benzo, Melo et Sleazy. Voici le titre Gumba Fire.
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1: L'efficacité de la Mapiano en termes d'ambiance, c'est quelque chose. C'était Goomba Fire, l'essence même des nuits chaudes sud-africaines. Focalistique et ses amis prennent d'assaut la 15e place. La Côte d'Ivoire ne négocie pas l'ambiance. Voici Didi Yeman.

Gasperin, c'est ce qu'on appelle un banger direct du Biama, sans filtre, composé pour faire danser dans une ambiance abidjanaise évidemment et qui ne lâche pas le classement. Didi Yeman a été numéro 14. Numéro 13. 13e place déjà, voici Siphon et Jelika Babintou qui battent des records en Guinée avec Kali. Numéro 13.

+33 6 58 18 46 86 pour réagir. C'était Siphon et la star Jellycaba Bintou qui se font une promesse mutuelle dans Cali. Évidemment, il y a une alchimie naturelle entre ces deux et ils ont d'ailleurs réveillé les passions des réseaux sociaux en Guinée avec leur collaboration inédite à la 13e position. Ils ont cassé Internet, comme on dit. Allez, on fait une escale au Caire avec l'OVNI masqué de la scène égyptienne. Voici Too Late et son entêtant, Galia Awi.

À la deuxième place, c'est l'homme masqué Too Late qui vient de la terre des pharaons. C'est l'Égypte. Le titre Galiaoui signifie tellement attirante sur une rythmique inspirée de la nostalgie des années 90. En plus, elle séduit un large public. On dédie ce titre à Yasmine Voulant qui nous écoute certainement au Maghreb et au Moyen-Orient. Et c'est grâce au top Shazam qu'il fait son entrée dans notre classement. Allez, on arrive au port du top 10 à la 11e place précisément avec Mr. Money Asake en personne et toute sa gratitude que l'on dédie à Jessie Girl qui nous écoute du côté de Brazzaville au Congo et Leïsa au Gabon à Libreville.

0: C'était Asake qui rend grâce à la 11e place avec gratitude pour sa trajectoire fulgurante et sur un groove singulier. Voilà qui vient clore cette première partie du classement de votre émission Afro Club Deluxe. Allez, avant de basculer dans le haut du tableau, je vous rappelle d'ailleurs notre nouveau rendez-vous interactif. C'est le jeu préféré d'Arthur Bond. Le titre joué à l'envers. Est-ce que vous l'avez trouvé? Non? On réécoute. Il y a quand même quelques auditeurs qui ont donné la bonne réponse déjà, mais je vous laisse encore chercher, on n'a même pas besoin de donner d'indice. C'est tellement planétaire et évident. Allez, envoyez vos réponses donc sur WhatsApp au plus 33 6 58 18 46 86. Le dénouement arrive tout à l'heure.
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0: Hier soir, le Stade de France vibrait au rythme de 3 décennies de règne, 30 ans de carrière pour Jay-Z, célébré en grand format. Mais pour comprendre comment Sean Carter est devenu le boss incontesté du rap américain, il faut remonter exactement 25 ans.

Sexy Nana continue de faire bouger les classements, notamment dans le top Shazam au Royaume-Uni. Arthur, est-ce que tu peux mettre de la reverb sur ma voix? Je vais essayer de faire un truc. Vas-y, c'est prêt? Ok. Voilà, ça le fait comme ça? Je me suis pris pour la rappeuse. C'était Aya Nakamura et la rappeuse à la 8ème place. 7ème place, Tyla assure toujours avec That Girl, cette pépite mélodieuse qui charme les playlists du monde entier et pas seulement.

C'était That Girl de Tyla dans les hauteurs de ce classement. Et lorsqu'elle dit dans la chanson Who's That Girl, moi j'ai envie de reprendre nanana. Mais bon, c'est pas la même chanson. Allez, That Girl figure dans Hip Hop, le deuxième album de la chanteuse sud-africaine Tyla, sorti le 24 juillet dernier. Allez, on fait escale au Maroc en sixième position avec Lazaro. Voici le titre Zombie, toujours à la conquête.

Before Before de Davido, Mayor Kunefola, une chanson qui figure dans l'album Oriade de Davido qui est sorti le 31 juillet 2026 avec Fracas. Et c'était le numéro 5 de l'Afro Club Deluxe. Au pied du podium, à la quatrième marche, le rouleau compresseur des soirées afro-parisiennes. J'en peux plus personnellement. C'est Mauvais Joe, il continue de sévir et il tient bon avec Pilé. Allez, on pile,

Je sais que vous avez pilé chez vous Mauvais Joe et sa formule percutante sur une rythmique irrésistible. Des punchlines qui fusent évidemment et qui font des ravages sur les réseaux sociaux. C'était pilé numéro 4. Allez, juste avant de découvrir les trois titres qui dominent ce top 20, on va mettre fin au suspense de notre jeu interactif. Il y a beaucoup d'auditeurs qui ont d'ailleurs trouvé, vous vous souvenez, le titre joué à l'envers. Les messages ont fusé au plus 33 6 58 18 46 86 et sur WhatsApp. Alors on va écouter ce classique maintenant remis à l'endroit.

qui décroche donc la sixième place de ce classement. Et pour info, il est au rang 65 des clips mondiaux, toutes catégories confondues. Oui, respect monsieur. On entre dans le top 5 à Lagos avec un rassemblement de Kador, Davido, Mayorkun et Fola pour le hit Before Before. Réagissez au plus 33 6 58 18 46 86.

Et oui, c'était bien la voix d'or de Céline Dion avec ce tube pour que tu m'aimes encore. On en a parlé toute la journée sur RFI. Céline Dion ouvre sa résidence de concert à la Plénitude Arena ce samedi 12 septembre. Bravo donc à toutes celles et ceux qui ont trouvé la réponse malgré les ruses d'Arthur Ban. Je pense notamment à Outansi qui nous a écrit depuis Lille ou encore à Tchèque Kayembe depuis Kinshasa. Bravo à tous. Allez, maintenant on va découvrir le sommet de la consécration. Ce sont les trois titres qui dominent le classement. Les titres les plus streamés, les plus recherchés sur Shazam évidemment et les plus plébiscités cette semaine par les auditeurs afro du monde. Médaille de bronze pour le prince de la mélo Tiakola qui reste solidement cramponné avec son incontournable mélo décalé. On l'a entendu tout l'été. Je fais des rimes en « et ». T'as capté ?

C'était la mélo décalée de Tiakoula qui sillonnera l'Afrique en fin d'année 2026 lors d'une tournée événement qui traversera Casablanca le 5 décembre, puis Libreville au Gabon, Yaoundé au Cameroun, Abidjan en Côte d'Ivoire, Cotonou au Bénin, Dakar au Sénégal, Praia au Cap-Vert et enfin Kinshasa en République démocratique du Congo, ça promet. Deuxième place, médaille d'argent pour une connexion inattendue entre Aera Star et la pop star britannique Zayn sur le titre Heaven Baby. On écoute ça et on se calme.

C'était Even Baby, un moment suspendu signé Ayra Starr et Zayn. Une collaboration que l'on retrouve évidemment dans l'album Star Girl, paru le 14 août. Avalanche d'albums cet été. Oui, c'est donc Victony qui est numéro 1 grâce au titre Atlique. Slick, encore une fois, réagissez au plus 33 6 58 18 46 86 et on monte le son Arthur.

0: ses portes pour ce vendredi pour un travail d'orfèvre réalisé par Arthur Bond derrière la vitre. Oui, c'est l'humain le plus important de cette émission. Sans lui, on n'en serait pas là. Et la semaine prochaine, on reçoit un autre humain, Tiss Warren Jazz, multi-instrumentiste qui sera en session acoustique live. Excellent week-end à tous. Salut.
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1: 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Tantôt, nous peut expecter du vent pour la direction l'est à sud-est, avec une vitesse 20 à 40 km par heure. La mer passée est modérée. L'humidité pour 85 à 90. Et tantôt, pour ça, un vendredi, il part pour 6 temps saut. 23 à 25 degrés centigrades. Le côté marée, nous gagnons marée au pli bonnet, sati 8 et 9, avec un hauteur N.N mètre. Nous finis gagnons marée bas avec un lot marée au depuis bien grand matin, aujourd'hui, bon matin. 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

Salut, salut tout le monde, bienvenue, ZP écoute, ZP radio préférée, c'est Radio CCL et aussi Paradise FM. Vous rappelez ZP que ça rendez-vous là, c'est tous les dimanches 5h à 6h en live, l'eau Radio CCL, Maurice l'étant longtemps, avec bande chanson très ancienne et aussi ça l'émission là, il y a en rediffusion, l'eau Paradise FM. 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d'âge parce que la musique elle peine à aucune frontière, la musique peine à l'âge, comment nous dire, et pendant 60 minutes nous peut mettre l'accent, l'eau un chanteur pas comme les autres, c'est Siven Chinyen, et me rappelle juste que ça l'émission là c'est une parenthèse de nostalgie, d'histoire et d'émotion, et aussi nous pour faire juste les qui a vibré, nous pour rêver de bons souvenirs à travers l'œuvre d'un monument de nos patrimoines musicaux, et là nous pérons un hommage comme on dit juste à la plume engagée, humaine et intemporelle de Siven Chinyen. Siven Chinyen, c'était pas uniquement une mélodie, mais c'était une voix, elle la voix qui peut faire nous réfléchir, et aussi ce man de parole lit d'une justesse absolue, et aussi les comptines reflètent la réalité mauricienne, ce man de combat, ce man de la joie, et aussi ce identité profonde. 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Et Noël écoute un joli classique de la pure poésie mauricienne de Siven Chinyen. Chanson qui doit l'écouter, et c'est un morceau qui appelle les requins. Requins, l'ipédia qui, dans la vie, malheureusement, nous n'avons pas de profiteurs, nous n'avons pas de monde qui content faire exploitation, surtout faire exploitation, l'eau, les deux travailler. Et bien sûr, là, nous pécose, bien sûr, dans le contexte mauricien des années 70, et sa chanson-là tient vite le peuple mauricien à ouvrir ce lisier, l'eau ban manipulation, l'eau l'oppression, et aussi l'eau ban inégalité qui t'péronge la société. Noël écoute sa chanson de Siven Chinyen, sa chanson là appelle Requin.

C'était Eric, hein, de Steven Chinian, l'autre radio, SBC Radio. Et en tant qu'être humain, il est vraiment pas facile pour faire face avec la vie. Et sa chanson appelle « Bon Dieu, bon Dieu, bon Dieu, bon Dieu, bon Dieu ». Il y a pas mal d'artistes qui ne répondent sa chanson-là au fil des années. Là, vous proposez bien sûr la version originale, la version de Steven Chinian, ici, l'OSBC Radio, dans l'émission « Maurice, les temps longtemps ».

et aussi ça montrait à quel point qui à l'époque ban grand Dimoun, comment nous dire, entre guillemets, tu veux faire dominer avec ban petit Dimoun. Sa chanson là, c'est une chanson fort Sega engagé de Steven Tinian qui commémore ban grève syndicale et l'état d'urgence décrété en 1971 du côté de l'île Maurice. Et le texte de la chanson lui dénonce ban inégalité économique, l'inflation et ban conditions de vie difficiles de la classe ouvrière. Et aussi, sa chanson-là fait nous rappel le gel des salaires, la violence subie pour ban travailleurs grévistes, ainsi que l'emprisonnement des ban militants du mouvement social. Tout ça, c'était en 1971. Écoute ça, jolies histoires véridiques de Steven Tinian dans Maurice, les temps longtemps.

Nous enfants labourés, nous mal nourris. 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Les enfants qui écoutent nous en ce moment, qui deviennent adultes maintenant. Capable vous êtes papa, tu travailles dans un champ de canne, dans un champ de canne à sucre. Mais la paix, partie facile. Et moi, je me rappelle, durant les années 2000, les temps ban laboureurs, tu peux gagner la paix, tu peux gagner 4000 à 5000 roupies mauriciennes par mois. Les parties faciles pour payer loan, les parties faciles pour nourrir votre famille. Et sa texte, c'est-à-dire sa chanson là, il décrit ban conditions de travail éprouvantes des ban laboureurs, des ban coupés à canne, qui tu peux travailler grand matin jusqu'au soir, jusqu'au tomber de la nuit, même dans le soleil, même dans la pluie aussi. Nous écoute Samo, ce qui dénonce la disproportion entre ban efforts physiques fournis pour ban travailler et aussi votre faible salaire et la maltraitance qu'ils ont recevoir en retour. Laboureur, voici

chanson Parole Tianz de l'album L'homme au nez qui est sorti en 1989 lit à deux plats perspective innocente des enfants qui peut poser plusieurs questions l'oban injustice, l'eau la vérité et aussi l'eau fléau de la société. Et à travers ma question posée aux parents, ce texte-là, nous pouvons comprendre la souffrance et la place de la foi face à ban épreuve. Et nos camarades Sylvain Tignan y dénoncent ban réalité sombre, comment la drogue, ban inégalité, la guerre et l'hypocrisie humaine. Et aussi en même temps, sa chanson-là, il célèbre la pureté du monde naturel, le soleil, la terre, la mer, en opposition au désordre créé par l'homme. Et me rappelle autres que Sylvain Tignan, c'était un pionnier du Sega engagé et une des bandes figures les plus marquantes de la musique militante du côté de l'île Maurice. Il était surtout lancé en 1970 et les films marquent l'histoire sociale et politique de Maurice. Et

MMM et ce même chanson qui est souvent utilisée dans un rassemblement du parti MMM à l'époque. Hein, c'était bien sûr une chanson emblématique du parti. Et aussi ce même Segal il toujours reste gravé dans nos mémoires, surtout du côté de l'île Maurice. Il y a beaucoup de personnes qui sont fans de Steven Tinian, surtout des personnes qui sont dans la quarantaine, dans la cinquantaine et dans la soixantaine aussi. On écoute une des bonnes chansons de Steven Tinian, ça s'appelle Travailler CIB et c'est un morceau dédié à un employé du Central Electricity Board du côté de l'île Maurice lors des mouvements syndicaux en 1978. Le texte elle salue les efforts quotidiens des agents du CEB qui travaillent grand matin à soir pour alimenter toute l'île Maurice en électricité. L'artiste elle critique surtout l'attitude des dirigeants qui félicitent courage et sacrifice des ouvriers, mais bien sûr les autorités refusent pour augmenter salaire ban ouvrier du CIB. La nubé cause dans le contexte des années 70 et des années 80. Nous allons écouter nos camarades Steven tout de suite.

Eh oui, Steven Chinyan à l'honneur dans Maurice l'étant longtemps. Et quand nous pécose Steven Chinyan, nous pécose sur un combat politique et syndical, litchi étroitement lié aux mouvements sociaux et militants des années 70 et 80, notamment le parti politique

Soldat, la lutte militant, c'est une chanson bien bien populaire de Steven Chinyen, historiquement associée aux luttes sociales et aux mouvements politiques gauche du côté de l'île Maurice, avec bien sûr le MMM. Et sa mot Sola évoque la mémoire des bons camarades qui tombaient pendant le combat au fil du temps, ainsi que ben souffrance de la terre mauricienne. Et sa chanson là, il dit quand il a la lit et n'a bien sûr une récompense. Et sa chanson là finalement il encourage ben militant comment dire pour pas décourager face à ben obstacle. On y va avec chanson Soldat, la lit militant de Steven Chinyen.

Avant qu'il nous termine, nous allons écouter une chanson bien touchante. Et cette chanson-là, il rappelle l'amour de trois travailleurs de la terre, dont bien sûr Anjale Koupen, enceinte au moment du drame. Ce qui ne passait à l'époque, c'est que Anjale Koupen, pas d'accord par rapport à bonnes conditions de travail. Et les pas d'accord du tout, hein. Et surtout, Anjale Koupen, c'était une femme battante, une femme militante. Même avec ce gros ventre,

qui a fait manifestation. Mais à l'époque, ban dirigeant de ban compagnie sucrière à l'époque, parti d'accord qui une madame surtout peut faire manifestation, qu'une madame peut oser causer, peut oser lever sur la voie. Alors qu'une passée, bana malheureusement fin abattli avec une balle. C'est-à-dire à l'époque, bana une touille, une femme enceinte, une femme avec ce gros ventre, une femme qui t'y peut militer, une femme qui t'y peut dire qui je peux subir l'injustice dans le travail, dans l'état de travail, pas bon du tout. À cause qu'il y a une ouverture sur la bourse, il y a une causée, malheureusement, bien malheureusement, il y a une gain, un coup de balle pour un des bandes dirigeants de la compagnie sucrière à l'époque. Et c'est bien, bien triste. Qu'on ne peut cause, bien sûr, la mort tragique de Anja Lekoupen. Et chaque année, du côté de l'île Maurice, on a commémoré bien sûr, la disparition de Anja Lekoupen, de cette femme battante. Et nous avons même une statue de Anja Lekoupen dans la proximité de la Cour suprême du côté de Port-Louis. Et nous avons même un stade qui est dédié à Anja Lekoupen, le stade Anja Le, qui se situe à Bellevue. Et vous connaissez cette histoire-là, il me fait tout émotionner cet après-midi. Malheureusement, c'est une inégalité, c'est une injustice qui beaucoup de gens font face dans le passé du côté de l'île Maurice. Et nous remercier Sylvain Tignan qui ne relève ce souvenir-là à travers sa chanson-là. C'était Jonathan Agatin avec Zotlo au micro de Maurice L'étant longtemps. Je vous fais un très très gros bisou. Je vous rappelle Zot que ça l'émission-là. Les tous les dimanches, 5h à 6h, tantôt, c'est-à-dire l'après-midi, le Radio CCL, et il y a en rediffusion le Paradise FM. C'était Sylvain Chinien dans sa programmation de Maurice L'étant longtemps. Léa Mo-

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1: À présent, pour un programme retiré dans l'archive Radio Cécile, il possible la voix ou bien l'information partagée dans sa programme, il soit pas relevant aux ordi ou bien bon participant est capable n'est plus avec nous.
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0: 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Victoria, le 12 octobre 1872. 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C'est pour sabotage, parce qu'on est venu quand on fait. Par exemple, je dis des spins, je casse le bus stop. 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

0: Son architecture est quoi intacte. L'air est ouvert et il servi comme à l'endroit où le banc prête et que les frais sont restés. 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
3: 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Et donc, oui, de suite, il commence à faire plan, dessiner, recruter travailler à Cécilois. 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C'est le bâtiment, c'est celui qui est un aquaduc. Et il a de mousse. Il prend de l'eau, des réservoirs, que ça réservoir, il fournit de l'eau. 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Et puis, merci chaque fois, père sorti de ma paroisse, j'ai accommodation en ville. Donc, il était difficile à l'emplaire. Il est remarquable, ça, 90 ans, dans la vie, édifice.

0: accommodation pour mon père. Il a conté quelques histoires dans l'univers.
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